0: Les esprits du Seigneur, qui sont la vertu des cieux, comme une immense armée qui s'ébranle dès qu'elle en a reçu le commandement, s'y répandent sur toute la surface de la terre, semblables à des étoiles qui tombent du ciel. Ils viennent éclairer la route et ouvrir les yeux des aveugles. Je vous le dis en vérité, les temps sont arrivés où toutes choses doivent être rétablies dans leur sens véritable pour dissiper les ténèbres, confondre les orgueilleux et glorifier les justes. Les grandes voix du ciel retentissent comme le son de la trompette et les cœurs des anges s'assemblent. Hommes, nous vous convions au divin concert. Que vos mains saisissent la lyre, que vos voix s'unissent et que, en un hymne sacré, elles s'étendent et vibrent d'un bout de l'univers à l'autre. Hommes, frères, que nous aimons, nous sommes près de vous. Aimez-vous aussi les uns, les autres, et dites du fond de votre cœur, en faisant les volontés du Père qui est au ciel, « Seigneur, Seigneur !» Et vous pourrez entrer dans le royaume des cieux, l'Esprit de vérité.
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